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Je vous dis un énorme merci d'être là, hein, de nous faire confiance, soir après soir. C'est Jason qui est là. C'est jusqu'à minuit, hein, qu'on se retrouve ensemble comme ça. 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

en après-soir. C'est Jason qui est là. C'est jusqu'à minuit, hein, qu'on se retrouve ensemble comme ça. 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
8: On donne le coup d'envoi à un autre réveil en ce jeudi à matin, 18 juin 2026. C'est les 6 heures précises. Alors, Danny Côté qui reprend sa place au micro du 106.7 pour t'offrir que le meilleur de la musique et toute l'information. Puis en plus, on est jeudi pour certaines personnes. Oh, c'est la dernière de la semaine et pour d'autres, c'est la dernière avant de partir en mode vacances. Le sentiment qu'on vit de savoir qu'on part dans quelques heures en mode vacances, on est assez énervé et pas à peu près. Je vous comprends très bien. Coup d'œil à la météo ce matin, Mégane. Donc, de la pluie, même parfois forte. Il y a même des risques d'orage en PM avec un maximum de 17. Toujours des averses attendues pour ce soir et cette nuit avec un maximum de 15. Demain, pas de changement, de la pluie avec 17. Et vous savez que pour le prochain week-end, c'est le week-end de la fête des pères. Alors, samedi, on prévoit de la pluie avec 16. Il va faire beau ce dimanche pour la journée officielle de la fête des pères. Alors, dimanche, alternance de soleil de nuages avec 21. 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Alors ce matin, le mercure indique présentement 14 et ce matin, on va parler également de jeux de société. Toi qui vas partir en mode vacances entre 8h et 8h30, je vais recevoir un des membres des éditions Gladius, Marc Fournier, qui va jaser de jeux de société avec moi. Alors c'est un rendez-vous à ne pas manquer. Il nous chante les matins fragiles. Voici Éric Dion, 106.7.

0: les Appalaches.
1: Le Gaspésien Éric Dion, qui a chanté Les Matins Fragiles et Procure-toi, son premier album qui a été lancé au tout début de l'hiver 2026 et qui est présentement en vente sur toutes les bonnes plateformes. Avez-vous hâte à demain que ce sera présenté partout sur la planète? La franchise numéro 5 du dessin animé Histoire de jouets. Bien là, hier, les critiques ont passé devant l'écran pour regarder, bien sûr, cette toute nouvelle franchise. On donne ce matin dans les quotidiens 4 étoiles sur 5. Oh! Oh, quand même, ils ont pas mal adoré la nouvelle franchise de Histoire de jouets qui va prendre d'assaut nos écrans de cinéma à compter de demain, avec en plus l'arrivée de deux nouveaux personnages dans Histoire de jouets 5, entre autres la présence de Lilipad et de Rouleau Petit Pot, avec les voix de Catherine Levesque et de Christian Bégin. Donc voilà, on a bien hâte de voir comment ça va performer au box-office mondial pour ce premier week-end de Histoire de jouets 5. Jusqu'à maintenant, si on prévoit de la pluie pour en fin de semaine, pour ce week-end de la fête des pères, je pense que ça va être vraiment très, très, très lucratif pour les poches de la franchise Histoire de jouets 5. Donc, je vous rappelle qu'on donne ce matin dans les quotidiens 4 étoiles sur 5. Oh, prometteur, prometteur! On passe une ride! Voici maintenant Sandrine Hébert.

Ben, nous autres, notre bonheur, c'est de toujours vous offrir que le meilleur de la musique bien branchée à l'une et l'autre de nos quatre fréquences. Ou encore, tu nous écoutes également via notre site internet hitcountry.com ou encore via les différentes applications qui existent sur le marché ou encore via ton haut-parleur intelligent. Alors, Guillaume Frenette, qui a chanté à notre bonheur et à compter de cet automne, mais va quand même célébrer 8 ans de mariage. Notre cher auteur, compositeur, interprète de Lobinière. Il nous chante Good Time. Voici Zach, Chico et Benjamin. Non.

Demain, ça va faire une semaine qu'il a lancé sur toutes les bonnes plateformes une toute nouvelle chanson dans un style musical vraiment très, très, très contraste à celle-ci. Alors, en parlant de Lex Rose qui a chanté à droit de vin cette toute nouvelle chanson pour titre Astro et qui est présentement en vente sur toutes les bonnes plateformes, encourageons les artistes de chez nous parce que vraiment du talent au pied carré, c'est assez incroyable. Mes prochains invités, eux, on pourra les voir performer dans certains festivals à travers la province, mais également aussi nous préparent pour septembre prochain un tout nouvel album avec en plus, ça va coïncider avec la sortie de la présentation d'un tout nouveau spectacle qui va prendre d'assaut les salles à travers le Québec. C'est assez incroyable comment ils ont un engouement de vous envers eux. C'est assez capoté. Donc voici Les Sales Barbes avec Gin. Allô, salut!

0: Phil Smith, qui vient de nous chanter comme si on s'était dit oui. Cette chanson se retrouve en passant sur son deuxième album. Il y en a trois à son actif et son troisième, ça va faire presque déjà un an que ça a été lancé. En septembre prochain, le temps passe vraiment et très vite. Au tout début du mois de juin, on présentait à Nashville le CMA Fest qui attire des foules de partout à travers le monde. Également aussi, on fait une place de choix sur une certaine scène, certains artistes hors country pour faire une place dans le domaine de la musique country. Là, le public est là pour dire oui ou non si on te laisse ta chance ou pas de faire peut-être un jour une incursion dans le domaine de la musique country. Donc, celle qui s'est prêtée au test lors du CMA Fest, c'est la chanteuse et la rockeuse Melissa Etheridge. Donc, elle avait quand même 5 chansons à performer sur la scène, à savoir si le public disait oui ou non. OK, on te laisse ta chance de venir faire peut-être quelques chansons dans le domaine de la musique country. Et lorsqu'elle a fait ses 5 chansons, le public a dit non, on veut rien savoir. Bref, courrier direct. Donc voilà, quand même, il fait une participation sur le dernier album de Chris Stapleton et Melissa Etheridge, mais quand même, le public a fait un accueil assez froidement pour dire non, on te veut pas dans le domaine de la musique country. Alors quand même, c'est le public qui mène. Oui, c'est eux qui ont le gros bout du bâton. On va s'informer, on va se jaser détail de la météo. On s'approche vers la fin de semaine de la fête des pères et au détour, elle va nous chanter Parti pour veiller tard, Melissa, oui, mais.
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8: Bon jeudi, ici Louis-Philippe Arnoir-Arel. Le président des États-Unis, Donald Trump, a déclaré avoir signé un accord avec l'Iran hier. Selon des responsables américains, cette entente prévoit que l'Iran dilue ses stocks d'uranium hautement enrichi. En échange, les sanctions contre le pays seraient levées. Cela permettrait ainsi immédiatement à l'Iran de vendre librement son pétrole, ce qui constitue une concession majeure de la part de Washington. Le Pakistan affirme que l'accord prend effet immédiatement après sa signature par les deux parties, mais qu'une cérémonie officielle de signature aura tout de même lieu demain. Au Québec, une jeune cycliste est décédée hier en début d'après-midi suivant une collision avec un camion-remorque à Saint-Hyacinthe en Montérégie. Son décès a été constaté sur place. L'adolescente se déplaçait sur le boulevard La Framboise en direction nord. Selon les premières informations, le conducteur ne l'aurait pas aperçu alors qu'il effectuait un virage à partir de la rue Martineau dans la même direction. Il a été transporté au centre hospitalier pour un état de choc. Un reconstitutionniste doit analyser la scène afin de déterminer les causes et les circonstances de cette collision. En politique, le chef conservateur Éric Duhaime soutient avoir été blanchi par le directeur général des élections du Québec des accusations de malversement lancées par le Parti québécois. À la suite de l'élection complémentaire dans Arthabaskan en 2025, le PQ affirmait que M. Duhaime avait largement sous-estimé ses dépenses électorales et ainsi contrevenu à la loi. Hier, M. Duhaime a assuré que tout était finalement conforme. Le DGEQ a fait savoir au PCQ que le rapport des dépenses était achevé et que la vérification était terminée. Et pour terminer, toujours au provincial, le fils de l'ex-premier ministre Jean Charest, Antoine Dionne Charest, a été investi comme candidat libéral dans la circonscription montréalaise de Verdun hier soir. Il s'agissait sans doute du secret le moins bien gardé en politique québécoise. Antoine Dionne Charest a affirmé à plusieurs reprises qu'il souhaitait être candidat pour la formation. C'est ce qui complète vos actualités Arsenal Média. Passez une bonne journée sur nos ondes.
0: Météo. Des averses pour aujourd'hui avec un maximum de 18. Toujours des averses attendues pour ce soir et cette nuit avec 15. Demain, pas de changement, des averses avec 14. Et pour samedi, pas de changement non plus, des averses avec 17.

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Procure-toi son plus récent album qui a été lancé le mois passé, Le Monstre du Cirque. On le surnomme Le Monstre, justement, dans le domaine de la musique au Québec. Avez-vous déjà vu une performance de David? La réponse est non. Il faut que vous voyez ça au moins une fois dans votre vie, sera en performance en fin de semaine, entre autres, eh bien, ce samedi, du côté de Baie-Saint-Paul, si jamais vous êtes de passage dans la Malbaie. Alors, avis à tous les fans. Donc, David Pinault qui a chanté avec Marie-Pierre Gamache, Danse, Marie-Danse. Ils sont présentement en grande tournée d'adieu partout à travers le Québec. Elle graine des torpedos. Voici maintenant Caire.

Alors, c'est eux qui vont conclure au mois de juillet prochain la 47e édition des festivités western de Saint-Victor. Ils font présentement le tour du Québec, comme je disais, en présentation de chansons avec leur grande tournée d'adieu. On les adore tellement, le groupe Caïn qui vient de chanter El Grande Torpedo à la fréquence de votre été. T'as choisi le 106.7. Ça va commencer officiellement à partir de demain à la place des Bâtisseurs. Ben oui, la présentation du marché public est mégantique. C'est toujours très, très, très plaisant. Ce sera en place tous les vendredis de 16h à 19h. Alors, sur place, des marchands de bonheur et bien sûr des artisans locaux qui vont mettre en vente leurs produits qu'ils ont bien sûr confectionnés avec amour et qui vont faire plaisir en plus à notre bedon. Hein, toujours très, très, très intéressant. Alors, ça se passe dès demain pour tout l'été. Eh bien, bien sûr, à la place des Bâtisseurs pour le marché public mégantique, de belles invitations de la fréquence été. T'as choisi le 106.7. Été en plein cœur d'une super séquence en ce jeudi matin. Jour de paye pour certaines personnes. Alors, ils nous chantent peut-être demain. Voici Gab Fauré. Merci beaucoup de nous avoir choisis.

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En septembre prochain, ça va faire un an que nous aurons proposé cette première chanson 100% francophone de la part, en plus 100% originale. Là, tu dis, hey, on est comme genre d'en avoir une autre. Ben, je suis bien d'accord avec vous autres. Alors, faut mettre de la pression sur les membres du groupe Deluxe Rodeo qui viennent de chanter Juste toi et moi. Et nous sommes, bien sûr, votre radio préférée en ce début de matinée, en ce jeudi matin. Alors, on s'en va tranquillement pas vite vers le week-end de la fête des pères. Et pour nous y conduire à la septième heure, quoi de mieux que d'entendre du Fred Dionne et Zach Chico.

0: Ce duo de feu en passant se retrouve sur son troisième album, L'Escale, qui a été lancé à la fin du mois de janvier, alors qu'il est présent en vente sur toutes les bonnes plateformes. Fred et Dionne, qui a chanté avec Zach Chico, puis toujours en parlant de Zach Chico, ben il a tué la voix, ce gars-là, c'est assez incroyable. Donc, il nous a lancé en plus cette semaine une toute nouvelle chanson très, très, très festive. Et là, tu te dis, hey, on va-tu l'entendre bientôt? Ben, faut que ça passe par le fameux comité d'écoute. Alors, bonne nouvelle pour la championne en boxe québécoise, Kim Clavel, qui avait annoncé quand même en début d'année qu'elle était enceinte. Là, ben, finalement, elle a mis au monde son premier fils. Ben oui, le petit Bradley, qui est né il y a quelques jours. Donc, il pèse 7 livres et 3 onces. Alors, la maman se porte très, très bien. Le poupon également, le papa également est bien fier de l'arrivée de son premier garçon dans la famille. Donc, voilà, elle a partagé au courant des dernières heures sur ses réseaux sociaux de belles photos tellement belles avec son fils. Alors, bravo pour la toute nouvelle maman, pour la championne en boxe, Kim Clavel. Voilà, une petite bonne nouvelle en ce jeudi matin rempli de nuages gris. Ben, on va mettre un peu de gaieté là-dedans. Ça fait toujours du bien. Quelques messages et au détour, on s'informe.
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13: Bon jeudi, ici Louis-Philippe Arnoirel. Le président des États-Unis, Donald Trump, a déclaré avoir signé un accord avec l'Iran hier. Selon des responsables américains, cette entente prévoit que l'Iran dilue ses stocks d'uranium hautement enrichi. En échange, les sanctions contre le pays seraient levées. Cela permettrait ainsi immédiatement à l'Iran de vendre librement son pétrole, ce qui constitue une concession majeure de la part de Washington. Le Pakistan affirme que l'accord prend effet immédiatement après sa signature par les deux parties, mais qu'une cérémonie officielle de signature aura tout de même lieu demain. Au Québec, une jeune cycliste est décédée hier en début d'après-midi suivant une collision avec un camion-remorque à Saint-Hyacinthe en Montérégie. Son décès a été constaté sur place. L'adolescente se déplaçait sur le boulevard La Framboise en direction nord. Selon les premières informations, le conducteur ne l'aurait pas aperçu alors qu'il effectuait un virage à partir de la rue Martineau dans la même direction. Il a été transporté au centre hospitalier pour un état de choc. Un reconstitutionniste doit analyser la scène afin de déterminer les causes et les circonstances de cette collision. En politique, le chef conservateur Éric Duhaime soutient avoir été blanchi par le directeur général des élections du Québec des accusations de malversement lancées par le Parti québécois. À la suite de l'élection complémentaire dans Arthabasca en 2025, le PQ affirmait que M. Duhaime avait largement sous-estimé ses dépenses électorales et ainsi contrevenu à la loi. Hier, M. Duhaime a assuré que tout était finalement conforme. Le DGEQ a fait savoir au PCQ que le rapport des dépenses était achevé et que la vérification était terminée. Et pour terminer, toujours au provincial, le fils de l'ex-premier ministre Jean Charest, Antoine Dionne Charest, a été investi comme candidat libéral dans la circonscription montréalaise de Verdun hier soir. Il s'agissait sans doute du secret le moins bien gardé en politique québécoise. Antoine Dionne Charest a affirmé à plusieurs reprises qu'il souhaitait être candidat pour la formation. C'est ce qui complète vos actualités Arsenal Média. Passez une bonne journée sur nos ondes.
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0: Comment ça se passe dans votre matinée de ce jeudi à matin 18 juin pour certaines personnes? Oh, c'est jour de paie pour d'autres. Oh, c'est la dernière de la semaine. Et pour d'autres, oh, vous allez partir en mode vacances dans quelques heures. On sent vraiment l'énervement dans la même chose dans le cœur de nos enfants. À la fin des classes, la semaine prochaine, on est assez énervé. On se rappelle de ça lorsqu'on était plus jeune, comment on vivait l'effervescence de la fin des classes. Alors, Danny Côté vous accompagne avec grand bonheur à la fréquence été Samégantique, le 106.7 jusqu'à midi. On parle dès maintenant de météo. Alors, on prévoit de la pluie pour aujourd'hui avec quand même 16 degrés. Des averses également pour ce soir et cette nuit avec 15. Demain, pas de changement. Des averses avec 18. Et vous savez que pour le prochain week-end, week-end de la fête des pères. Alors, samedi, des averses avec 17. Et pour la journée officielle de la fête des pères dimanche, une journée nuageuse avec 22. 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Alors, ce matin, le mercure indique présentement 15. Et ce matin, entre 8h et 8h30, on va jaser jeux de société qui seront très tendance cet été 2026. Toi qui seras en mode vacances, je vais recevoir en studio Marc Fournier des éditions Gladius. Cette chanson grimpe rapidement au top 200 du Billboard country américain. Il nous chante Brunette. Voici Tucker Wetmore.

Les meilleurs succès, vous les attendez ici même à la fréquence été. Alors, c'est Gabriel Goulet qui vient de chanter « Danse avec moi ». Et depuis déjà quelques jours, même Gabriel a lancé une toute nouvelle chanson. Ce matin, je vous parle du groupe québécois Véranda. Est-ce que vous les connaissez, Véranda? C'est un groupe qui met en vedette, bien sûr, le bluegrass. Il n'y en a pas beaucoup de groupes québécois qui mettent le bluegrass dans leur musicalité. C'est vraiment capoté. Puis avez-vous déjà vu un show de Véranda? La réponse est non. Hey, c'est à voir, moi, une fois dans votre vie. Moi, je suis un grand, grand fan de Véranda. Véranda se met en vedette Catherine Audrey Lachapelle et Léandre Jolipetit. En plus, ils ont reçu une très belle tape dans le dos au courant des derniers jours. Donc, je vous raconte leur belle histoire. Alors, ils ont quand même décroché une bourse internationale aux États-Unis qui va leur ouvrir les portes de la mythique scène du Grand Ole Opry à Nashville. C'est-tu assez capoté? Merci pour le groupe Véranda. Donc, durant le temps des fêtes, ils ont reçu un courriel pour leur dire félicitations, bien sûr, d'avoir décroché la bourse de prestation pour groupe international de Bluegrass Association. Et là, ça disait en plus que vous allez performer en 2027 au Grand Ole Opry. Puis là, Léon disait, hey, c'est une joke, qui me niaise avec ça? Et non, c'est bel et bien vrai. Donc, bravo, bravo à Véranda qui met en vedette, je vous rappelle, Catherine Audrey Lachapelle et Léandre Jolipetit qui vont aller se produire en 2027, en plus en français, au Grand Ole Opry à Nashville pour chanter leur chanson, propre composition, complètement capotée. Alors, ce matin, on leur lève notre chapeau de cowboy au groupe Véranda qui se démarque vraiment partout, partout à travers le monde. Ils ont même une grande tournée de 28 dates d'ici la fin de l'année, avec un passage justement aux États-Unis, en France, au Québec. Alors, s'ils passent chez vous prochainement, alors allez les encourager et dites-leur félicitations, leur bravo à Véranda qui vont se produire en 2027 au Grand Ole Opry. Je suis tellement content pour eux autres. Voici maintenant Jelly Roll avec Cabin Lions. Voici Lighter.

En ce jeudi matin, salutations à des fidèles qui sont là jour après jour à prendre leur belle dose de musique country. Alors bon jeudi à Jean-Sébastien Demers, Annie Dubois, Lise Morin, Sylvain Lainès qui m'ont texté au 873-300 à 95-70. Toujours bien plaisant d'échanger avec vous autres jour après jour partout à travers le Québec. C'est Red, voici Dustin Lynch.

0: Quelle chanson assez incroyable pour conclure cette autre super séquence à quelques minutes de 7h30 à Hit Country avec Jason Aldean avec Don't Tell On Me. Le sosie du chanteur américain Luke Combs parcourt 17 200 km pour assister à tous les concerts de sa tournée nord-américaine My Kanda Saturday Night Tour. Peut-être même que vous avez vu lorsqu'il a fait un passage ici au Québec à la fin du mois de mai au parc Jean Drapeau. Ben oui, c'est le sosie vraiment incroyable de Luke Combs. C'est fait incroyable qu'il fait à chaque fois qu'il assiste à un concert de Luke Combs. Il se met bien sûr dans le pit et lorsqu'il arrive quasiment habillé pareil comme Luke Combs pour assister au concert, il se fait bien sûr regarder pas mal en se disant « Hey, c'est-tu le vrai Luke Combs? » Ça se peut pas qu'il vienne bien sûr dans le pit avant d'aller performer sur la grande scène. Ben non, c'est le sosie. Il s'amuse vraiment avec ça. Même il reçoit certains avantages des fois en se rendant dans certains commerces pour faire des achats. Le sosie de Luke Combs, il en profite grandement. Pourquoi pas? Donc, il veut vraiment assister à tous les concerts de la tournée My Kanda Saturday Night Tour de son sosie. Alors, voilà pour cet être humain américain qui est vraiment là, a vraiment le vent dans les voiles pour assister à tous les concerts de la tournée américaine de Luke Combs. Faut vraiment le vouloir. On va s'informer, on va se jaser détails de la météo parce qu'on s'en va vers le week-end de la fête des pères et au détour Bush Party avec Dean Brody.
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9: Bon jeudi, ici Louis-Philippe Arnoir-Arel. Le président des États-Unis, Donald Trump, a déclaré avoir signé un accord avec l'Iran hier. Selon des responsables américains, cette entente prévoit que l'Iran dilue ses stocks d'uranium hautement enrichi. En échange, les sanctions contre le pays seraient levées. Cela permettrait ainsi immédiatement à l'Iran de vendre librement son pétrole, ce qui constitue une concession majeure de la part de Washington. Le Pakistan affirme que l'accord prend effet immédiatement après sa signature par les deux parties, mais qu'une cérémonie officielle de signature aura tout de même lieu demain. Au Québec, une jeune cycliste est décédée hier en début d'après-midi suivant une collision avec un camion-remorque à Saint-Hyacinthe en Montérégie. Son décès a été constaté sur place. L'adolescente se déplaçait sur le boulevard La Framboise en direction nord. Selon les premières informations, le conducteur ne l'aurait pas aperçu alors qu'il effectuait un virage à partir de la rue Martineau dans la même direction. Il a été transporté au centre hospitalier pour un état de choc. Un reconstitutionniste doit analyser la scène afin de déterminer les causes et les circonstances de cette collision. En politique, le chef conservateur Éric Duhaime soutient avoir été blanchi par le directeur général des élections du Québec, des accusations de malversement lancées par le Parti québécois. À la suite de l'élection complémentaire dans Arthabaska en 2025, le PQ affirmait que M. Duhaime avait largement sous-estimé ses dépenses électorales et ainsi contrevenu à la loi. Hier, M. Duhaime a assuré que tout était finalement conforme. Le DGEQ a fait savoir au PCQ que le rapport des dépenses était achevé et que la vérification était terminée. Et pour terminer, toujours au provincial, le fils de l'ex-premier ministre Jean Charest, Antoine Dionne Charest, a été investi comme candidat libéral dans la circonscription montréalaise de Verdun hier soir. Il s'agissait sans doute du secret le moins bien gardé en politique québécoise. Antoine Dionne Charest a affirmé à plusieurs reprises qu'il souhaitait être candidat pour la formation. C'est ce qui complète vos actualités Arsenal Média. Passez une bonne journée sur nos ondes.
0: Météo. Des averses aujourd'hui à Mégantic avec un maximum de 18. Toujours des averses pour ce soir et cette nuit avec 15. Demain, pas de changement non plus de la pluie avec 18. Et pour samedi, ben non, pas de changement non plus. Toujours des averses avec cette fois-ci 17.

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1: C'est bien sûr Carly Pearce qui vient de chanter Dreams Come True. Savez-vous c'est quoi son obsession à Carly Pearce? Elle adore, elle, mâcher de la gomme, mais de la menthe douce. C'est sa saveur préférée, voilà. Petite addiction pour cette chanteuse américaine en ce jeudi matin. Et vous, c'est quoi votre addiction? Est-ce que vous êtes accro peut-être au lait au chocolat ou encore au café? Comme c'est bien sûr la tendance de l'heure à chaque matin pour beaucoup d'êtres humains sur cette planète. JF posé maintenant avec Qu'est-ce qu'il faut?

TF posé avec Puisqu'il faut à la fréquence était à choisir le 106.7. Depuis même cette semaine, JF nous a proposé une toute nouvelle chanson que l'on sent encore l'influence musicale des Cowboys Fringants dans sa musicalité. Voilà. Est-ce que vous êtes fin, prêt et prêt à célébrer le Québec la semaine prochaine, mardi le 23 juin prochain, compté de 15h? Rendez-vous bien sûr à la place des bâtisseurs ici à Mégantic pour célébrer le Québec avec bien sûr la présence d'un coin jeunesse pour les enfants avec structure gonflable, maquillage, animation, jeu libre. Il y aura aussi un bon coin gourmand pour satisfaire les bedons. Ah, toujours bien intéressant. Et côté spectacle, à compter de 17h30, on va faire place à la relève avec le spectacle des jeunes de la Polyvalente. À 18h30, les grands hits de Jean Leloup seront en vedette avec le groupe Les Fourmis Indésirables. À 20h, il y aura bien sûr un hommage au drapeau avec Julie Morin et François Jacques et aussi Loïc Giguère. Et à 20h30, le grand spectacle principal avec bien sûr des anciens participants de Star Academy qui sont de passage ici à Mégantic, Jean-François Bastien, Émilie Bégin, Christelle Mongeau, Joël Vogue, Guillaume Lafont et François Babin. Le tout

sous la direction musicale de Guillaume Marchand. Et à compter de 23h, la talentueuse Sarah Giroir. Donc, ça se passe, bien sûr, à la place des Bâtisseurs, bien mardi prochain, le 23 juin, à compter de 15h, pour bien sûr célébrer la fête nationale du Québec. Une belle invitation du 106.7. Il nous chante maintenant Rocky Mountain Low. Voici Carrie Kent et Cole Wetzel.

Traverser le temps, c'est la chanson qu'elle vient de nous chanter Tania Martin dans votre Country Club de ce jeudi. Et je te lance l'invitation d'être là tantôt entre midi et 13h pour le lunch 100% Québec animé par Jeff Routier. Puis en plus, dans ce show-là, à compter de midi 45, eh bien Jeff propose le top 3, les 3 chansons francophones les plus demandées par vous, tripeux et tripeuses de bonne musique country. On complète déjà la portion 7 à 8 de votre jeudi matin avec la plus récente de Francis de Grand Prix. Voici Si j'avais su, et tellement content de vous savoir là.

0: Ça va sortir officiellement compté du mois d'octobre, son troisième album en carrière qu'on attend avec impatience. Il y a de la pression sur les épaules, Francis, avec « Si j'avais su ». C'est quand même différent de ses autres chansons, avec une touche maintenant de pop qui lui va quand même à ravir ce tout nouveau style musical. Hier, en après-midi, on a dévoilé en conférence de presse, bien sûr, les finalistes de la 41e édition des prix Gémeaux qui seraient présentés à l'antenne de Radio-Canada à compter du mois de septembre prochain. Un gala qui récompense la télévision québécoise. Alors, on retrouve en tête de liste avec quand même 19 nominations. La série québécoise Empathie arrive aussi en deuxième place du podium. La série Avant le crash, qui était présentée quand même cet automne, avec 18 nominations. Dérive figure aussi en bonne figure avec 14 nominations, tout comme La nuit comme avant et Le bye-bye 2026 avec 10 nominations. Donc, ce sera présenté, comme je vous disais, à l'antenne de Radio-Canada, eh bien, le dimanche 13 septembre à compter de 20h, animé par le comédien Jason Roy l'éveillé. Donc voilà, bonne chance à tous les nominés pour la 41e édition du Gala des Prix Gémeaux. On s'informe au détour de ces quelques messages.
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2: Bon jeudi, ici Louis-Philippe Arnoirel. Le président des États-Unis, Donald Trump, a déclaré avoir signé un accord avec l'Iran hier. Selon des responsables américains, cette entente prévoit que l'Iran dilue ses stocks d'uranium hautement enrichi. En échange, les sanctions contre le pays seraient levées. Cela permettrait ainsi immédiatement à l'Iran de vendre librement son pétrole, ce qui constitue une concession majeure de la part de Washington. Le Pakistan affirme que l'accord prend effet immédiatement après sa signature par les deux parties, mais qu'une cérémonie officielle de signature aura tout de même lieu demain. Au Québec, une jeune cycliste est décédée hier en début d'après-midi suivant une collision avec un camion-remorque à Saint-Hyacinthe en Montérégie. Son décès a été constaté sur place. L'adolescente se déplaçait sur le boulevard La Framboise en direction nord. Selon les premières informations, le conducteur ne l'aurait pas aperçu alors qu'il effectuait un virage à partir de la rue Martineau dans la même direction. Il a été transporté au centre hospitalier pour un état de choc. Un reconstitutionniste doit analyser la scène afin de déterminer les causes et les circonstances de cette collision. En politique, le chef conservateur Éric Duhaime soutient avoir été blanchi par le directeur général des élections du Québec des accusations de malversement lancées par le Parti québécois. À la suite de l'élection complémentaire dans Arthabaska en 2025, le PQ affirmait que M. Duhaime avait largement sous-estimé ses dépenses électorales et ainsi contrevenu à la loi. Hier, M. Duhaime a assuré que tout était finalement conforme. Le DGEQ a fait savoir au PCQ que le rapport des dépenses était achevé et que la vérification était terminée. Et pour terminer, toujours au provincial, le fils de l'ex-premier ministre Jean Charest, Antoine Dionne Charest, a été investi comme candidat libéral dans la circonscription montréalaise de Verdun hier soir. Il s'agissait sans doute du secret le moins bien gardé en politique québécoise. Antoine Dionne Charest a affirmé à plusieurs reprises qu'il souhaitait être candidat pour la formation. C'est ce qui complète vos actualités Arsenal Média. Passez une bonne journée sur nos ondes.
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11: Troisième heure de votre Country Club en ce jeudi à matin. Tellement content de vous savoir là. Alors, je vous accompagne jusqu'à midi, mais entre 9 et midi, on donne le coup d'envoi à votre avant-midi pour Hit Country au travail. Toi qui seras en mode vacances bientôt, tu te dis, hey, qu'est-ce qu'on pourrait bien faire pour occuper les enfants au camping, au chalet ou encore dans la roulotte? Eh bien, on va vous donner plein d'idées de jeux de société à vous procurer pour la prochaine saison. Alors que je vais recevoir dans quelques minutes, bien sûr, Marc Fournier des éditions Gladius. Météo maintenant pour Mégantic. C'est de la pluie pour aujourd'hui, même risque d'orage en PM avec un maximum de 18. On prévoit des averses pour ce soir et cette nuit avec 15. Demain, des averses avec 18. Samedi, on prévoit également des averses avec 17. Et pour dimanche, pour la fête des Pères, on prévoit une journée nuageuse avec 22 degrés. 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Alors ce matin, le mercure indique présentement 15. Ce sera présenté partout sur la planète. À compter de demain, le dessin animé Histoire de Jouet 5. Voici maintenant une chanson qui va se retrouver justement dans la trame sonore de ce film-là. I know it, I know you. Voici Taylor Swift au 106.7.

0: C'est un jeudi matin. Tu commences à faire tes plans peut-être pour partir en mode vacances, peut-être la semaine prochaine ou encore au courant des prochaines semaines. C'est mon cas dans le mois prochain. Là, tu te dis, ben, qu'est-ce qu'on pourrait faire pour bien sûr occuper nos soirées, peut-être en camping ou encore à la maison au Winnebago? Ben, j'ai avec moi, entre autres, le gars qui s'occupe des éditions Gladius, Marc Fournier, qui va nous parler un peu des jeux de société qui seront populaires été 2026 au Québec. Bon matin, Marc.
1: Hey, bon matin, Annie.
0: Bienvenue
1: bon matin.
0: À Hit Country.
1: Ben, c'est un bonheur d'être ici avec toi. Une légende de la musique country. C'est un plaisir pour moi,
0: calme-toi un peu ce matin. On va parler entre autres des jeux de société qui seront populaires été 2026, hein?
1: Oui.
0: À travers le Québec.
1: Oui.
0: Donc, on commence avec le fameux Track 10.
1: Oui, c'est un jeu qu'on a sorti il y a à peu près 6-7 mois, le jeu Track 10. C'est un beau petit jeu de cartes, ça amène très bien partout, en voyage, en camping. On dit 8 ans et plus, mais à partir de 7 ans d'année, ça le fait très bien.
0: OK.
1: 2 à 6 joueurs, c'est le premier joueur ou la première équipe qui va réussir à faire une séquence de 1 à 10 avec ses cartes sur la table.
0: OK.
1: Dit comme ça, ça semble facile, mais oui. Si je te joue une carte que je viens voler ton jeu, on se lève debout, on change de place.
0: Ah ouais?
1: Bref, il y a des cartes de stratégie comme ça que vous allez devoir jouer au bon moment.
0: Okay.
1: Excellent jeu. Si vous aimez les Uno de ce monde,
0: oui.
1: Kid Beau, vous allez adorer le jeu Track 10. Excellent choix à amener en vacances cet été.
0: Autre jeu également populaire, le trou de cul.
1: Ben oui, le jeu du trou de cul. Ça fait des décennies qu'on joue. Hein? Puis moi, j'ai joué longtemps quand j'étais jeune. J'ai joué avec mes enfants en famille, mais on a toujours joué à 4 joueurs. Mais on peut jouer au trou de cul à 3, 4, 5 et 6 joueurs.
0: Ah oui!
1: Donc, excellent jeu. Juste un beau niveau. Évidemment, beaucoup de chance là-dedans. Mais on a trouvé la bonne mécanique. On a adapté. On a trouvé une façon de compter les points. Si vous partez de trou de cul après vous allez faire plus de points.
0: Okay.
1: Dans l'édition de luxe, on a fait les petites chaises également. Donc, vous avez la chaise du président, du vice-président, de la secrétaire, du journalier et la toilette pour le joueur qui va distribuer, ramasser toutes les cartes. Évidemment, excellent choix. Vous l'avez en édition de luxe ou sinon un petit jeu encore très, très petit qui s'amène partout à seulement 12$. On dit sur la boîte 10 ans, mais honnêtement, là, à partir de 8 ans, vous allez pouvoir jouer avec vos enfants sans problème à ce jeu-là de 3 à 6 joueurs.
0: Autre jeu également, le Doubleau,
1: si vous aimez les jeux de lettres et de mots, si vous aimez jouer au Scrabble, au Scrabble, c'est inventé par un gars de Québec, Nicolas Perron, c'est un jeu de mots super amusant. Moi, les jeux de mots, je suis pas bon. Honnêtement, j'invente plus souvent des mots que je trouve de vrais mots. Là. Surtout quand je fais mes entrevues, là, je vais arriver à la maison, mon conjoint là, va me dire, t'as dit tel mot, ça se dit pas. Fait, tu vois un peu le style, le genre.
0: Oui.
1: Fait que, mais avec Doubleau, je suis capable de faire des points, donc c'est accessible. C'est accessible à tout le monde. Vous avez un brasseur, on brasse, vous avez 10 duos de lettres, vous avez 120 secondes pour trouver des mots, l'écrire sur chacun sa fiche de pointage.
0: Ouais.
1: Mais les mordus, pour ceux qui aiment ça plus de stratégie, il y a les cartes défi challenge. Donc, vous allez pouvoir augmenter le niveau de difficulté.
0: Okay.
1: Sinon, si vous êtes comme moi ou vous jouez avec des plus jeunes, ben, jouez sans ces cartes-là. Vous pouvez jouer de 1 à 6 joueurs, on dit 10 ans et plus à partir de 9 ans. Ça le fait, le jeu de Doubleau. Bravo à Nicolas Perron, québécois, qui a inventé ça. C'est un jeu extraordinaire.
0: Autre jeu également, camping en folie.
1: Là, on va pour les plus petits.
0: Oui.
1: C'est l'été, c'est les vacances, vous allez
0: aller
1: à camping.
0: Ben
1: amenez avec vous camping en folie, vous allez avoir pacane, noisette et pistache, qui sont les trois écureuils qui vont vous accompagner. Et là, vous avez trois jeux différents. Vous allez devoir faire des chocolats chauds, des biscuits et chocolat chaud, biscuits puis le pique-nique avec les fameuses noisettes. Mais c'est un jeu qui va développer des habiletés chez vos enfants ou vos petits-enfants. La gestion des émotions, la mémoire, le calcul, toutes ces choses-là, l'apprentissage de couleurs. T'sais, on dit 6 ans, mais à partir de 5 ans, ça le fait très bien. 2 à 4 joueurs. Puis le but ultime du jeu, c'est le premier qui se départit de tous ses guimauves qui va gagner la partie. Donc chaque joueur a ses guimauves au début. Excellent choix en famille. Puis si on continue pour les plus petits en famille, à partir de, on dit 6 ans sur la boîte, toujours dans la collection Ludo et Ménage, fait avec des orthopédagogues, des spécialistes, ça s'appelle Pandalène.
0: Oui.
1: Là, c'est des petits pandas. Ça a lieu dans un parc d'attractions. Fait là, vous allez avoir d'autres défis, les voitures tamponneuses, la grande roue. Puis c'est trois petits jeux encore différents qui vont développer des habiletés différentes chez vos petits. Mais ce sont des jeux extrêmement amusants. Puis chacun de ces jeux-là a plusieurs niveaux de difficulté. Fait que même les plus grands vont pouvoir avoir du plaisir. Puis les plus petits, parce qu'on choisit notre niveau de difficulté selon d'où ce qu'on est rendu avec notre propre apprentissage. Donc, en famille, cet été, en camping, en voyage, c'est Camping en folie et Pandalène.
0: Mais également aussi, tu es avec moi ce matin parce que tu es un amoureux de la musique. musique country, Marc.
1: Oui, mais oui, je suis un grand fan de musique country. Beaucoup québécoise aussi, beaucoup québécoise.
0: Ben, je parais comme toi.
1: Oui.
0: Mais là, on va entendre ton choix musical. Tu as choisi Jean-Guy Dominique ce matin.
1: Oui, monsieur.
0: Pourquoi avoir choisi Jean-Guy Dominique?
1: Ben, écoute, j'aime beaucoup les beats, les paroles. Puis honnêtement, il y a quelques tunes qui me rappellent mon enfance là-dedans.
0: Fait OK.
1: Que, celle, entre autres, qu'on choisit le bar salon.
0: Oui, ben oui. Oh, Marc, ça veut tout dire, ce bar salon.
1: Ouais, ça rappelle des souvenirs. Des fois, un peu moins bon, des fois, plus amusant, plus joyeux. Mais j'adore cet artiste-là. Je trouve que c'est un renouveau. Tu sais, moi, les Irving Blair, puis les Louis Bérubé, puis les chanteurs acadiens, tout
0: oui,
1: ça.
0: Ben
1: j'adore
0: oui.
1: cette musique-là.
0: Donc, voici ton choix musical avec Jean-Guy Dominique et Bar Salon à Hit Country.

0: Deuxième portion en parlant de jeux de société qui vont faire sensation. Toi qui seras en mode vacances, c'est très, très, très bientôt avec Marc Fournier des éditions Gladius. On va parler maintenant de Twist 19.
1: Oui, Twist 19. Belle nouveauté, Danny, qui va sortir au cours des prochaines semaines.
0: OK.
1: Les trois prochains jeux, je vous parle, c'est des petits jeux qui s'apportent très bien, des jeux de cartes, un jeu de dés. Mais ils vont arriver sous peu. 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Et Twist 19, selon moi, c'est un beau classique en devenir. Si
0: okay.
1: vous aimez encore, là, je me répète, là, les jeux Uno, Skidbo, tout ça, Flip 7, vous allez adorer le jeu Twist 19. Chaque joueur reçoit 19 cartes. On en a 8 sur la table, le reste dans nos mains. Puis on doit se départir, être le premier de se départir de toutes ces cartes. Puis le but du jeu, ben, contrairement à la majorité des jeux, c'est de ne pas faire de points. De points possible.
0: Okay.
1: Donc, vous devez toujours jouer plus bas que le joueur qui joue avant vous. Comme par exemple, toi, si tu mets deux rois, moi, je pourrais jouer un 8. Le joueur d'après pourrait jouer 3-3 en autant que la valeur soit plus basse.
0: Okay.
1: Et là, vous avez des cartes spéciales qui vont arriver. La banane qui va nous faire passer le tour.
0: Okay.
1: L'ananas qui coupe le jeu puis on repart. Vous avez la salade de fruits qui fait ramasser toutes les cartes à un joueur que vous choisissez. Là, vous faites pas d'amis dans ce temps-là, je vous le dis, parce que ça crée de l'émotion. Parce que là, on se rappelle que le but, c'est de pas faire de points. Donc, excellent jeu, Twist 19. Surveillez la sortie de ce jeu-là. On dit 8 ans et plus, mais à 7 ans, ça va aller. Puis selon vos petits-enfants ou vos enfants, peut-être même à partir de 6 ans en famille. Mais c'est un jeu que vous allez jouer entre adultes, que vous allez adorer également. C'est de 2 à 6 joueurs. Puis juste un beau niveau de un petit peu de stratégie, beaucoup de hasard, mais un peu de stratégie, donc excellent choix, Twist 19.
0: Autre choix également, le Yum Mini.
1: Oui, ben le Yum, grand classique québécois,
0: invention
1: québécoise, plus de 60 ans d'existence. Ce qui est nouveau, c'est l'édition Yum Mini, puis on va jouer avec des dés, avec des chiffres au lieu des points dessus, en partant. Donc, petit format, très accessible, vous partez en camping, en avion, prenez l'avion à l'aéroport, en camping, en train, excellent choix, le Yum Mini.
0: L'autre, Joker Rummy.
1: Joker Rummy, autre beau classique québécois.
0: Ben oui.
1: Ce qui est nouveau, c'est que c'est le Joker Rummy Duel qui a été conçu pour jouer à deux joueurs principalement.
0: Ah.
1: Parce que les autres éditions qu'on a sorties au cours des 40 dernières années, c'est tout le temps trois joueurs et plus.
0: Okay.
1: Là, vous êtes deux à la maison, vous voulez jouer à un jeu de cartes, avoir du plaisir, le Joker Rummy édition Duel, surveillez sa sortie, super le fun, c'est toutes de nouvelles cartes programme, puis on doit se battre les deux, c'est le premier qui va faire la carte programme qu'on dévoile.
0: Okay.
1: Donc, on la retourne sur la table, là, donc quand vous allez discarter des cartes, faites attention parce que là, vous observez votre joueur d'en face de vous, qu'est-ce qu'il va ramasser.
0: Ouais.
1: Denis, c'est pas un 7, puis après ça, le 8. Là, fait, bref, un peu de stratégie, super le fun. Joker Rummy Duel avec tous les tests qu'on a fait. Excellent choix aussi.
0: Mais également, ce qui est intéressant à mentionner, c'est que ça prend pas de place dans les bagages. Hein?
1: C'est tout petit. C'est tous des jeux format PEG, des grosseurs de jeux de cartes. Donc, ça s'amène très bien, qui se détaille entre 12 et 20 $.
0: Autre jeu également, Pigeon et Dragon.
1: Pigeon et Dragon, là, on dit 7 ans et plus. C'est un mix de jeux de cartes. Vous avez chaque joueur, on va avoir des cartes, mais chaque joueur possède son royaume, qui est une petite planche qu'on a devant soi. Donc là, vous allez jouer des cartes dans votre royaume, dans le royaume des autres, soit pour leur faire des points ou vous en faire, parce que le règlement va changer à tous les tours de jeu.
0: Ah,
1: c'est
0: ouais?
1: une grande force de ce jeu-là. C'est un jeu qui est très apprécié lorsque les gens le découvrent, parce qu'il n'y a jamais une partie pareille. Puis le tour suivant, le règlement va changer. Fait que des fois, vous devez ramasser des cartes avec des pigeons, des fois avec des dragons. Vous devez faire des points. Le tour d'après, vous devez pas faire de points. Fait que vous allez donner vos points à vos adversaires.
0: Pour
1: que eux fassent des points, parce que c'est lui qui va remporter le pigeon d'or, par exemple, ça peut être celui qui fait le moins de points.
0: Ah.
1: Donc, un jeu rigolo, très amusant, à partir de 7 ans, de 3-5 joueurs, Pigeon et Dragon. Puis c'est l'auteur Louis Patalano qui nous a donné la belle collection des héros du monde dragon, les romans puis les jeux.
0: Oh wow! Et également, on termine la chronique aujourd'hui avec, bien sûr, le classique des classiques, le TOC.
1: Oui, un jeu de TOC. Au Québec, on sait, le TOC, c'est comme le country, c'est comme la religion. C'est un grand classique. Fait que des fois, c'est juste penser, puis on a un petit jeu qui est juste 9 pouces par 9 pouces, avec des petits chevilles.
0: C'est pas si grand que ça.
1: Exactement. Tu sais, la grosse planche de 20 pouces en camping ou dans un bagage, on oublie ça, là. Tandis qu'avec l'édition, puis il y en a plusieurs, demandez dans vos boutiques, librairies préférées, des formats voyages de jeux de TOC. C'est disponible un peu partout.
0: Wow, on a plein d'idées de cadeaux également à faire à nos enfants, nos petits-enfants, également pour la période d'estival, mais également on peut emmener ça dans nos bagages, nous qui partons bientôt en mode vacances.
1: Mm-hmm.
0: Alors c'est présentement, c'est en vente certains jeux également, en vente présentement, d'autres vont être en vente prochainement. Faut faire la réservation à l'avance.
1: Oui, monsieur.
0: Mais également, on invite les gens à faire une visite sur le site Internet des éditions Gladius.
1: Toutes les infos sur le site de Gladius, de tous les jeux dont on vient parler et beaucoup d'autres, beaucoup plus. Mais encouragez aussi vos petites boutiques, librairies locales. Oui. C'est important de soutenir notre économie locale.
0: Tout à fait. Hey, ce fut un bonheur de t'avoir reçu ce matin dans les studios de Hit Country, Marc Fournier.
1: Merci beaucoup, Danny. Bel été à toi.
0: Et à toi aussi, Pépas. On se dit à la prochaine.
1: Salut, bye-bye.
0: Salut.

0: Quel duo assez incroyable qui remporte un important succès auprès de votre cœur. Triple trippeuse de bonne musique country. I Can't Love You Anymore avec Ella Langley et Morgan Wallen. Et ces deux compères sont toujours en pleine tournée américaine qui remporte un succès fou. Maintenant, on fait place à la relève country au Québec. Auteur, compositrice, interprète. Voici Ariane Simard et Rêver trop.
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1: Quelle belle chanson pour conclure cette autre super séquence dans votre réveil de ce jeudi matin avec cette jeune chanteuse qui a pour nom Ariane Simard avec Rêver trop. Je vous jase ce matin du jeune chanteur américain qui a vraiment la cote, Tucker Wetmore, qui est toujours en grande tournée avec son plus récent spectacle Brunette Tour, qui remporte un succès fou. Et là, ben, des fois, il a quand même eu quelques jours de congé au courant de derniers jours dans sa tournée américaine. Alors, il a dit, ben, moi, ça me tente de décrocher vraiment, de me changer les idées. Donc, il a fait appel à sa maman pour dire, hey, maman, embarque-tu dans ma Subaru Legacy. Puis on s'en va faire un road trip de 4 jours. On ne sait pas où est-ce qu'on s'en va. On fait nos bagages puis on s'en va triper ensemble. Donc, comment refuser cette belle offre en tant que maman? Donc, voilà, c'est ce qu'ils ont fait au courant des derniers jours. Un petit road trip mère-fils en parlant du jeune chanteur américain Tucker Wetmore. Quelle bonne idée qu'il a eue hein, de se ramener les deux pieds sur terre. On va s'informer, on va se jaser des détails de la météo parce que les nouvelles sont pas très, très réjouissantes pour le fameux week-end de la fête des Pâques. On reste quand même positif. Oui, oui, oui, des fois, ça peut revirer de bord, sait-on jamais. Et je vous offre au détour Chabosé avec Born to Die.
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3: Bon jeudi, ici Louis-Philippe Arnoirel. Le président des États-Unis, Donald Trump, a déclaré avoir signé un accord avec l'Iran hier. Selon des responsables américains, cette entente prévoit que l'Iran dilue ses stocks d'uranium hautement enrichi. En échange, les sanctions contre le pays seraient levées. Cela permettrait ainsi immédiatement à l'Iran de vendre librement son pétrole, ce qui constitue une concession majeure de la part de Washington. Le Pakistan affirme que l'accord prend effet immédiatement après sa signature par les deux parties, mais qu'une cérémonie officielle de signature aura tout de même lieu demain. Au Québec, une jeune cycliste est décédée hier en début d'après-midi suivant une collision avec un camion-remorque à Saint-Hyacinthe en Montérégie. Son décès a été constaté sur place. L'adolescente se déplaçait sur le boulevard La Framboise en direction nord. Selon les premières informations, le conducteur ne l'aurait pas aperçu alors qu'il effectuait un virage à partir de la rue Martineau dans la même direction. Il a été transporté au centre hospitalier pour un état de choc. Un reconstitutionniste doit analyser la scène afin de déterminer les causes et les circonstances de cette collision. En politique, le chef conservateur Éric Duhaime soutient avoir été blanchi par le directeur général des élections du Québec des accusations de malversement lancées par le Parti québécois. À la suite de l'élection complémentaire dans Arthabaska en 2025, le PQ affirmait que M. Duhaime avait largement sous-estimé ses dépenses électorales et ainsi contrevenu à la loi. Hier, M. Duhaime a assuré que tout était finalement conforme. Le DGEQ a fait savoir au PCQ que le rapport des dépenses était achevé et que la vérification était terminée. Et pour terminer, toujours au provincial, le fils de l'ex-premier ministre Jean Charest, Antoine Dionne Charest, a été investi comme candidat libéral dans la circonscription montréalaise de Verdun hier soir. Il s'agissait sans doute du secret le moins bien gardé en politique québécoise. Antoine Dionne Charest a affirmé à plusieurs reprises qu'il souhaitait être candidat pour la formation. C'est ce qui complète vos actualités Arsenal Média. Passez une bonne journée sur nos ondes.
4: Météo. Des averses aujourd'hui et jeudi avec 18. Toujours des averses pour ce soir et cette nuit avec 15. Demain, pas de changement non plus. De la pluie avec 18. Et pour samedi, ben, pas de changement non plus. Toujours des averses au programme avec cette fois-ci 17. 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

ne manquez pas cet après-midi pour la deuxième portion de Hit Country au travail, le top 3 anglophone présenté par mon collègue Sylvain Caron. Alors, c'est un rendez-vous à ne pas manquer. Voici maintenant Mumford & Son avec Chris Stapleton avec leur grosse bombe de l'heure. Voici Here.

Quelle chanson assez incroyable dans votre country club avec la formation américaine Mumford & Sons avec Chris Stapleton et Mumford & Sons. C'est eux qui vont conclure l'édition numéro 5 de l'Assaut à Montréal présenté au Parc Jean-Drapeau les 15 et 16 août prochains. Vous pouvez remarquer également pour l'édition numéro 5, habituellement on présentait des shows le vendredi et le samedi. Bien là, cette année, on change le tout. Là. On propose la programmation samedi et dimanche. Oh! Ah, ça change la donne pour certaines personnes. Donc, c'est eux qui vont conclure l'édition numéro 5. La performance est attendue sur la grande scène à compter de 21h30 le 16 août prochain. Les billets sont présentement en vente sur lassoamontréal.com pour participer 15 et 16 août prochain à cet événement d'envergure.

dans la grande métropole qui attire les foules, c'est capoté pour l'assaut. T'es en plein cœur d'une super séquence, voici une chanteuse qui nous prépare pour cet automne un quatrième album en carrière. Elle a de l'énergie assez capotée. Voici Chumelé, mais c'est pas moi là. Moi non, je suis pas mêlé pantoute, c'est elle. Voici Sarah Dufour.

Ça a été lancé officiellement cette semaine. C'est chaud, chaud, chaud. C'est tellement bon, tellement prometteur. Une belle chanson remplie de soleil malgré la grisaille que l'on connaît présentement partout à travers la province. Le Blue Ridge Band qui vient de chanter Love in You is Easy. Et procurez-vous leur plus récent album Eye on You qui a été lancé à la fin septembre, qui est présentement en vente sur toutes les bonnes plateformes. Un Ben rempli de talent au pied carré. Jack Murphy, voici maintenant les gars du Nord.

0: Et que ça passe vite, l'étant déjà rendu à la conclusion de votre réveil de ce jeudi matin à Hit Country. Avec bien sûr l'animation du Country Club, mais c'est pas terminé pour moi côté animation. Ben non, je reprends le contrôle des ondes au détour de ces quelques messages pour donner le coup d'envoi à Hit Country au travail. Restez bien branchés chez nous en ce jeudi.
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0: Alors, c'est maintenant parti pour un autre bel avant-midi au son de la meilleure musique country, malgré la grisaille que l'on connaît présentement à l'extérieur. Eh bien, moi, j'ai commandé de mettre un peu de soleil dans vos haut-parleurs en vous offrant que le meilleur de la musique. Alors, en ce jeudi 18 juin 2026 en plus, pour la prochaine heure, c'est une heure de musique sans pub, au courant de laquelle Owen Regling viendra faire son tour de chant, mes amis, oui, avec Taillight Distant. Mais on commence tout en douceur cette neuvième heure, cette heure en plus de musique sans pub. Days Like These, place à l'excellent Luke Combs. C'est parti!
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Ils seront de retour au Québec après un passage ce printemps du côté de la vieille capitale. Ils seront de retour à Montréal à compter du 16 août prochain à l'édition numéro 5 de l'ASA. Alors c'est Old Dominion qui viennent de chanter cette merveilleuse chanson pour It Country au travail. Voici Josh Ross.

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Elle répand du bonheur partout, partout à ce qu'elle passe, avec bien sûr sa couleur rose qui apporte de la joie de vivre à tous ses spectateurs, spectatrices, avec son beau spectacle Cloud No. 9. Alors c'est Megan Maroney qui a chanté I'm Not Pretty. Whiskey on You, voici Nate Smith. 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

0: jusqu'à midi. C'est Danny Côté au contrôle musical avec Gis Mongeon qui vient de chanter Une autre raison de boire. Et aujourd'hui, bien, ce 18 juin, bon anniversaire au chanteur de la formation québécoise, les Bounty Hunters, Sébastien Brault. Aussi, un bon anniversaire à un clown des Rodéos du Québec, Max Frigo. Aussi, bon anniversaire à Jean-Luc Rayon, auquel c'est leur anniversaire aujourd'hui. Voici maintenant Sam.
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Mettant en jour de congé, le temps de 4 jours pour sa grande tournée de Brunetto qui remporte un important succès. Donc, il est parti en road trip avec sa maman à bord de sa Subaru pour se dire « Hey, on va triper ensemble, maman et fiston. » Ils ont vécu de très, très beaux moments ensemble au courant du dernier week-end pour Tuck Wetmore qui a chanté Brunette en hit de l'heure pour ta radio officielle de votre été. T'as choisi Hit et Country. Voici Billy Cummington.

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Alors, c'est lui qui va conclure la première soirée de la 5e édition de l'Asso à Montréal, présenté au Parc Jean-Drapeau le 15 août prochain. Thomas Suette, qui a chanté avec Marshmello, Where We Go. Les billets sont présentement en vente pour l'Asso à Montréal sur lassomontréal.com. Foraine, voici maintenant Léa Jarry. Passe un bon jeudi.

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4: Bon avant-midi, ici Jessica Potsou. Les départs s'accumulent à la coalition Avenir Québec alors que les élections approchent à grands pas. Après le ministre Jean Boulet, c'est au tour de son collègue à la culture Mathieu Lacombe de quitter la politique à la fin de son mandat. Ancien journaliste Mathieu Lacombe est député de la circonscription de Papineau en Outaouais depuis 2018. Toujours à Québec, le chef conservateur Éric Duhaime soutient avoir été blanchi par le directeur général des élections du Québec des accusations de malversation lancées par le Parti québécois. À la suite de l'élection dans Arthabasca en 2025, le PQ affirmait que M. Duhaime avait largement sous-estimé ses dépenses électorales et ainsi contrevenu à la loi. Hier, M. Duhaime a assuré que tout était finalement conforme. Pour finir, le fils de l'ex-premier ministre Jean Charest, Antoine Dionne Charest, a finalement été investi comme candidat libéral dans la circonscription montréalaise de Verdun hier soir. Il s'agissait sans doute du secret le moins bien gardé en politique québécoise. Antoine Dionne Charest a affirmé à plusieurs reprises qu'il souhaitait être candidat pour le Parti libéral du Québec. Voilà, ça complète. Bonne journée sur nos ondes.
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10: 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Je te réserve dans un instant la bombe de l'art tellement accrocheuse. Moi, ça me fait tellement triper chaque fois que je voulais tourner à la radio. Don't tell on me avec Jason Aldean. Là, pour l'instant, Raison Country pour être country au travail. Place à la voix rauque qu'il a. Voici Chris Young. On est ensemble jusqu'à midi dans ce jeudi rempli de nuages gris.

Eh bien, chez nous, on vous offre du country à volonté. T'as choisi la bonne fréquence en plus. C'est 24 heures sur 24. Hey, on peut pas demander mieux que ça. Alors, c'est Caro Laurando qui a chanté Rouler. C'était pour toi, toi qui es présentement sur la rue, les routes du Québec. On ne verra pas de bord. Non, non, non. Voici Tommy Boulanger.

L'ultime rendez-vous de musique country au Québec approche très, très, très bientôt. 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On va se retrouver au Festival Country Lobinière à Saint-Agapé avec, entre autres, côté performance d'artistes. On pourra voir sur scène Raren Ziders, Jordan Davis, Parker McCollum, aussi une belle présence d'artistes québécois. Laurence Saint-Martin, Rick Duff, Sugar Crush, également Gab Forêt, Doug Saint-Louis. Les billets sont présentement en vente sur countrylobinière.com. Bye-bye. Quelle belle chanson. Voici maintenant Lou Combs. Hit Country.

Elle est présentement en grande tournée de spectacles dans plusieurs festivals Concho Québec. En plus, elle fait présentement une tournée de promotion avec son chien qu'elle apporte avec elle dans sa tournée de promotion. Peut-être un passage avant que je parte en vacances de Andy Theriault dans les studios de Hit Concho avec son chien. Sait-on jamais? Max McNair, voici World Change Me en 8 $.

0: Pour une fois.
1: Jonathan Hood qui vient de conclure cette autre super séquence avec ça ira. Ben oui, ça ira bien malgré la grisaille que l'on connaît présentement sur toute la province. Tu te dis, ah, là, faut que ça revire de bord pour ce dimanche pour la fête des pets. T'avais prévu peut-être de faire un barbecue à l'extérieur pour mettre papa à l'honneur. Tu te dis, ah, là, faut changer nos plans. On reste patient, patiente. On envoie plein d'ondes positives à Dan Netsa pour qu'elle vire son fusil d'épaule de bord côté température pour ce dimanche. En parlant justement de météo, on jette un coup d'œil à tout ça au détour.
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1: Météo. Des averses aujourd'hui avec un maximum de 18. Pas de changement non plus pour ce soir et cette nuit. Des averses avec 15. Demain également, des averses avec 18. Et pour samedi, aucun changement de prévu. Toujours des averses au programme avec cette fois-ci 17.

En début de semaine, ils nous ont fait un très, très beau cadeau, le band de Lévis, le Blue Ridge Band, nous proposant une toute nouvelle chanson, à savoir Peach Country. C'est tellement accrocheur. On retrouve la version originale anglophone sur leur plus récent album, Eye on You, qui a été lancé en septembre dernier. Donc, le Blue Ridge Band qui m'incline de chanter une autre histoire était en plein cœur d'une super séquence. Pour me a drink, ça tente-tu? Ouais, c'est ce que j'ai sur ma playlist dans un instant avec Post Malone, mais pour l'instant, Born to Die, ça c'est tellement accrocheur. Voici Chabazé. 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

soir, Tony Godette qui a chanté Le Bon Vivant. Alors, salutations, vous autres, vous êtes présentement en mode travail. Vous êtes présentement sur la route encore. Tu dis, hey, tu commences à compter les heures parce que tu vas partir en mode vacances dans quelques heures, ma gang de chanceux et chanceuses. Merci beaucoup d'être là.

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1: 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Coup d'œil à l'information, puis on commence de très, très belle façon la 11e heure, mes cowboy cowgirls préférés, avec le hit de Kane Brown, Woman. C'est ce que vous attendez, tour.
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8: Bon avant-midi, ici Jessica Potsou. Les départs s'accumulent à la coalition Avenir Québec alors que les élections approchent à grands pas. Après le ministre Jean Boulet, c'est au tour de son collègue à la culture Mathieu Lacombe de quitter la politique à la fin de son mandat. Ancien journaliste Mathieu Lacombe est député de la circonscription de Papineau en Outaouais depuis 2018. Toujours à Québec, le chef conservateur Éric Duhaime soutient avoir été blanchi par le directeur général des élections du Québec des accusations de malversation lancées par le Parti québécois. À la suite de l'élection complémentaire dans Arthabasca en 2025, le PQ affirmait que M. Duhaime avait largement sous-estimé ses dépenses électorales et ainsi contrevenu à la loi. Hier, M. Duhaime a assuré que tout était finalement conforme. Pour finir, le fils de l'ex-premier ministre Jean Charest, Antoine Dionne Charest, a finalement été investi comme candidat libéral dans la circonscription montréalaise de Verdun hier soir. Il s'agissait sans doute du secret le moins bien gardé en politique québécoise. Antoine Dionne Charest a affirmé à plusieurs reprises qu'il souhaitait être candidat pour le Parti libéral du Québec. Voilà, ça complète. Bonne journée sur nos ondes.
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Elle sera de passage demain soir à Saint-Patrice-de-Beau-Rivage. Elle va célébrer le Québec. Eh bien, mardi prochain, voilà, le 23 juin, du côté de Compton, aussi un passage à Bethany, puis aussi un passage le 27 juin prochain à Bécomo. Alors, c'est Sandrine Hébert qui a chanté Garde-fou. Cette chanson, en passant, bien, se retrouve sur son plus récent album, deuxième en carrière, Déraciné, qui a été lancé en avril dernier. Favorite country song, Hardy, ça s'en vient, mais pour l'instant, Bloodline, voici Alex Warren et Jelly Roll. 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

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Ça fait déjà 4 ans que ça a été lancé dans toutes les radios du Québec. Et wow, au départ, j'étais le premier à le faire jouer à la radio avec cette chanson-là. Colorado avec Francis de Grandpré. Puis Francis nous prépare en passant un 3e album dont la sortie est prévue bien pour le mois d'octobre prochain. Peut-être demain. Voici maintenant Gab Forêt.

0: Et va célébrer aussi la fête nationale du Québec, et bien ce mardi 23 juin avec du côté de Saint-Damas. Alors à bientôt les fans de Philippe Tremblay qui a chanté un fond de bière. En parlant également de programmation spéciale de la fête du Québec, et bien ce mardi à compter de 16h, ben, on va devenir 100% musique country québécoise pour bien sûr rendre hommage à notre Québec qu'on aime pas mal. Alors voilà pour cette programmation spéciale en vue de la fête nationale du Québec. On se jase détails de la météo et au détour avec I can't love you anymore. Hello, Langley Morgan Wallen.
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0: Météo. Le mercure va atteindre aujourd'hui 18 avec des averses. C'est toujours des averses attendues pour ce soir et cette nuit avec 15. Demain, pas de changement non plus. Des averses avec 18. Et pour samedi, aucun changement au programme. Toujours des averses avec cette fois-ci 17 degrés.
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On entend la signature musicale des Cowboys Fringants dans cette chanson-là tout à fait normale. Ben oui, c'est JF Posé qui vient de chanter à Hit Country au travail avec Puisqu'il faut. Et en plus, ben cette semaine, JF nous a proposé une toute nouvelle chanson de la même lignée musicale que celle-ci, tellement accrocheuse. Et Claude Paquette chante maintenant Big Star.

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1: Ce sera présenté du 20 au 26 juillet prochain à Saint-Victor-en-Beauce, la 47e édition des festivités Western. Et le prochain band qui viendra faire son tour de show dans cette super séquence sera en performance et bien le vendredi 24 juillet prochain à compter de minuit. Oh, vous êtes pas couchés, les Cowboys et Cowgirls, avec Bud Acton qui vont chanter dans le bois, mais pour l'instant, il va nous proposer, lui, la semaine prochaine, vendredi, pour être encore plus précis, un nouvel album qu'on attend avec impatience, The Fall, Card et Johnson.
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Ça fait déjà deux semaines que ça a été lancé sur toutes les bonnes plateformes, également aussi de façon physique en sachet dans le magazine Echo Vedette Country. Alors, c'est le premier album de Joël Vogue pour me trouver. On vient d'entendre le premier extrait. Libre et vivant pour être country au travail. Elle nous chante maintenant Roméo. Voici Mégane Lebel.

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1: Bonheur de lunch à vous tous et toutes. Un gros merci d'avoir trippé avec moi depuis 6 heures que je vous ai réveillé de belle façon prenant votre belle dose de country. Jeff Coutier va prendre la relève dans quelques minutes pour le lunch 100% Québec. La deuxième portion de Hit Country au travail tantôt entre 14h et 17h et commencer votre soirée du bon pied avec mon collègue Paul Chapman, la légende. Alors nous, on se retrouve bien demain matin à compter de 6 heures pour commencer le vendredi ensemble pour le Country Club. Salut!
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11: Bonjour, ici Claude Marquis, voici vos actualités. Les départs s'accumulent à la coalition Avenir Québec alors que les élections approchent à grands pas. Un autre ministre annoncera aujourd'hui qu'il ne sollicitera pas de nouveau mandat, soit le ministre de la Culture, Mathieu Lacombe. Ancien journaliste, Mathieu Lacombe est député de la circonscription de Papineau en Outaouais depuis 2018. Une trentaine de députés caquistes ont annoncé qu'ils ne se représenteraient pas aux prochaines élections. Et le Parti libéral du Québec ne mettra pas à exécution sa menace de poursuivre le chef péquiste Paul Saint-Pierre Plamondon, du moins pas pour l'instant. Le PLQ avait accordé 72 heures à Paul Saint-Pierre Plamondon pour retirer ses propos, associant les libéraux au crime organisé et présenter des excuses. Le chef péquiste a toutefois refusé de se rétracter. Dans un message publié aujourd'hui, Charles Milliard affirme que le délai est expiré, mais que son parti conserve tous ses recours, y compris celui d'intenter une poursuite. C'est ce qui complète vos informations, Arsenal Média.
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1: Salut, bon jeudi, un peu plus gris, hein, puis ce sera comme ça pour les prochains jours. Oublions pas qu'en fin de semaine, fête des pères. Ensuite, on aura la fête nationale, mais c'est surtout pour plusieurs la fin des classes. Hey, bonne nouvelle! Hein, on se souvient de cette époque-là où l'été commençait, on sortait les vélos, puis on pouvait en profiter pleinement. Ça a beaucoup changé, par contre. C'est davantage les tablettes, les téléphones intelligents. Bref, on est à une autre époque, mais une chose qui ne change pas, c'est la bonne musique. Jeff s'installe jusqu'à 13h pour t'accompagner pour le lunch 100% Québec. On aura Christelle Mongeau dans les prochaines minutes, la formation classe moyenne. Mais on débute. Voici Joémie, puisqu'il faut se lever pour le lunch 100% Québec sur ta radio Hit Country. Bon midi.

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1: On aura à venir au cours des prochaines minutes le buzz. Ça, c'est la nouveauté du jour qu'on vous propose pour le lunch 100% Québec. Sans oublier, en dernière partie d'émission, le top 3 où on redécouvre les chansons, les trois chansons les plus populaires du jour. C'est le lunch 100% Québec sur ta radio Hit Country.
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1: 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Libre et vivant, Joël Vogt. D'ailleurs, lui sera de passage dans plusieurs festivals. C'est un nouvel artiste à découvrir, je vous le dis. Il fait de la très, très bonne musique. C'était précédé de Casser la table avec les Sales Barbes. Eux aussi sont sur la route. En musique, P.O. Marchildon dans les prochaines. C'est parti.
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1: Oui, encore une fois, cette formation musicale fait partie des nouveaux classiques, je pourrais dire, dans la mesure où ils se retrouvent très régulièrement dans le top 3 du jour. Tiens, on va s'offrir Autour du feu avec Classe moyenne. Ça tombe bien parce que Autour du feu, c'est ce qu'on pourra faire lors de la fête nationale. C'est devenu une tradition incontournable au Québec. Au numéro 2, celle qui est remplie d'énergie, de gros bonheur et de beaucoup de plaisir, je parle de Sarah Dufour, qui incidemment va participer à de nombreux festivals avec la belle saison qui s'amène. On va s'offrir au numéro 2 de notre top 3, Je suis mêlé avec Sarah Dufour. Et au numéro 1, on va retrouver Zach Chico. Mais d'abord, numéro 3, voici la formation Classe moyenne pour le top 3 du Lunch 100% Québec.
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1: Numéro 3, on retrouvait la formation ou l'ensemble musical classe moyenne avec Autour du feu. Numéro 2, elle qui connaît tellement de succès, hein, puis au cours des 3-4 dernières années, ça a été vite pour elle. On a appris à découvrir, on a vu passer son nom et ça s'est mis à débouler très rapidement. D'ailleurs, Sarah Dufour a même donné un spectacle en Chine, alors que les gens là-bas ne comprennent à peu près rien en français, mais adorent sa musique. Tout pareil comme nous, elle était là au numéro 2 avec J'suis mêlé. Notre numéro 1, c'est un artiste qui travaille beaucoup, beaucoup par les temps qui courent. Zach Chico et Good Times est au numéro 1. Il est accompagné de Benjamin pour nous offrir cette pièce musicale qui se retrouve numéro 1 au top 3 pour aujourd'hui, jeudi, pour le lunch 100% Québec sur Hit Country.
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1: Bon, ben pour nous accompagner en ce jeudi après-midi, je vous invite à rester bien branchés chez nous. Sylvain Caron sera là à compter de 14h pour vous accompagner en cette fin de journée du jeudi. Manquez pas le meilleur réveil demain à compter de 6h. Danny Côté sera là pour vous accompagner avec le Country Club. Moi, je te dis à demain midi, l'édition du vendredi, dernière de la semaine, pour le lunch 100% Québec. Je vous laisse avec Gab Forêt. Salut tout le monde. On se retrouve demain midi. Passez un bon jeudi. Salut!

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5: Bonjour, ici Claude Marquis, voici vos actualités. Les départs s'accumulent à la coalition Avenir Québec alors que les élections approchent à grands pas. Un autre ministre annoncera aujourd'hui qu'il ne sollicitera pas de nouveau mandat, soit le ministre de la Culture, Mathieu Lacombe. Ancien journaliste, Mathieu Lacombe est député de la circonscription de Papineau en Outaouais depuis 2018. Une trentaine de députés caquistes ont annoncé qu'ils ne se représenteraient pas aux prochaines élections. Et le Parti libéral du Québec ne mettra pas à exécution sa menace de poursuivre le chef péquiste Paul Saint-Pierre Plamondon, du moins pas pour l'instant. Le PLQ avait accordé 72 heures à Paul Saint-Pierre Plamondon pour retirer ses propos, associant les libéraux au crime organisé et présenter des excuses. Le chef péquiste a toutefois refusé de se rétracter. Dans un message publié aujourd'hui, Charles Milliard affirme que le délai est expiré, mais que son parti conserve tous ses recours, y compris celui d'intenter une poursuite. C'est ce qui complète vos informations, Arsenal Média.
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3: Mesdames, Messieurs, bonjour, ici Boris Chassaigne. Les départs s'accumulent à la coalition Avenir Québec. Après le ministre Jean Boulet, c'est au tour de son collègue à la culture Mathieu Lacombe de quitter la politique à la fin de son mandat. Une 30aine de députés caquistes ont annoncé qu'ils ne se représenteraient pas aux prochaines élections qui auront lieu en octobre. Le chef conservateur Éric Duhaime soutient avoir été blanchi par le directeur général des élections du Québec des accusations de malversation lancées par le Parti québécois. À la suite de l'élection complémentaire dans Arthabaska en 2025, le PQ affirmait que M. Duhaime avait largement sous-estimé ses dépenses électorales et ainsi contrevenu à la loi. Et la crise du logement est un vecteur de violence conjugale et de décrochage scolaire. C'est ce que soutient une vaste étude de l'Observatoire québécois des inégalités sur le coût de la crise du logement. Selon l'Observatoire, de nombreux ménages se voient forcés d'habiter un logement trop petit ou surpeuplé. C'était manchette.
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10: Comment ça va les amis à Lac-Mégantic? Si vous me répondez ça flotte, vous êtes en plein dedans. Ben, comme à bien des endroits au Québec, Sylvain Caron qui vous retrouve. Ben ouais, avec toute cette pluie attendue au cours des prochaines heures. De toute façon, on aura les détails météo complets pour la balance de la semaine, une partie de la fin de semaine également. Et vous revenir avec plein de sujets dans le monde de la musique country aussi. Votre musique country, il va sans dire, parce qu'on est les spécialistes dans le domaine sur le 106.7. Et à vous dire qu'on a à surveiller ben, du soccer ce soir. C'est vrai, le Canada, c'est un gros match pour la Coupe du monde de soccer. C'était à 18h. On aura les détails complets là-dessus. Et demain, depuis le temps qu'on en parle, ce sera le lancement du marché public dans la région. On vous donne quelques détails additionnels au cours des prochaines. Ça vous va, ça? Donc, on va ajouter du soleil là-dedans, nous autres, avec la musique country d'un des artistes les plus appréciés. Luke Combs va nous accompagner avec Be By You au cours des prochaines secondes en vous souhaitant un bon jeudi après-midi.

histoire avec Normand Brathwaite qui a frôlé la mort. Hein? On retrouve d'ailleurs son histoire un peu partout à travers les différentes plateformes. Malheureusement, il y a une artiste qui a perdu la vie au cours des dernières heures du côté américain. On en reparle avec Nate Smith qui s'installe et Tyler Hubbard qui s'unissent pour cette chanson « After Midnight » pour ce jeudi sur la source du country avec Sylvain jusqu'à 17h.

C'est une nouvelle pour l'actrice américaine Davy Chase, qui a figuré entre autres au générique des films The Ring, Lilo et Stitch. Donnie Darko, qui est décédé en cours de semaine, elle avait 35 ans. C'est son petit ami qui a confirmé la triste nouvelle à TMZ en cours de journée d'hier, précisant au site spécialisé que Chase est décédé des suites d'une méningite et d'une infection sanguine. Malheureusement, encore une fois, jeune actrice qui s'ajoute à la liste des décès depuis le début de l'année 2026. George Burge, collaboration de Luke Bryan. Ça s'en vient dans quelques instants. 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

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Bienvenue, Frank Barnes, à venir. Un petit regard sur la Coupe du Monde. Grosse journée pour le Canada. Gros match à venir. Plusieurs le qualifient comme match le plus important de l'histoire. 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

0: Et la beauté du match de soccer très attendu entre le Canada et le Qatar est présentée à 18h. Donc pour nous, hein, on va pouvoir souper par la suite pour les amateurs de soccer à reprendre l'action avec la formation du Canada. Parlant d'action, il y en aura au cours des prochaines minutes puisque la Suisse affronte la Bosnie-Herzégovine et plus tard en soirée, 21h, le Mexique fait face à la République donc de Chine pour ce qui est de la poursuite de la Coupe du Monde assez enlevante pour les amateurs de soccer jusqu'à maintenant. Et détail de la météo, puis on laisse place à Jill Rowe de l'autre côté.
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0: Météo. Ah ben c'est dans la pluie. Évidemment, pour les prochaines heures, on le constate actuellement, ça va se poursuivre ce soir avec de 10 à 20 mm de pluie additionnelle. On en a reçu déjà quand même pas mal, avec un minimum à 15 degrés. Risque d'un orage pour demain vendredi avec des averses et un maximum à 18. 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

petit doigt m'a dit qu'une nouvelle chanson va apparaître pour Céline Dion, qui est dans une belle lancée au niveau de la vente de ses billets pour ses spectacles prévus du côté de la France. Ben, on va surveiller la sortie d'une chanson. Bonjour, pardon, merci. Selon le quotidien Le Figaro, d'ailleurs, plusieurs médias québécois le reprennent cette nouvelle. Donc, après avoir chanté les mots de Jean-Jacques Goldman avec Danson, séparé en avril, elle aurait cette fois fait équipe avec les auteurs-compositeurs Icare et Renaud Rebillot. 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

Demain, c'est vendredi, bien sûr, avec une journée bien spéciale pour les sorties d'albums, pour les artistes québécois, puis aussi pour les artistes américains, canadiens. Quoique, c'est plutôt une journée demain, là, en tout cas, celle de vendredi, qui est dédiée à de nouvelles chansons, et on va faire une tournée complète des nouvelles chansons anglophones à surveiller. Entre-temps, Martin Jalbert s'occupe de la musique.

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3: Allons-y pour les sorties de nouvelles chansons à compter de demain sur les différentes plateformes, entre autres Connor Smith qui propose la chanson Match for Your Memory. Également Reel In, un bon retour dans son cas. Ça fait longtemps qu'on n'a pas eu du nouveau matériel. Come on Cowboy, qui sera donc proposé demain également. Et puis on a Jan Mundzik qui va proposer la chanson World War III pour la journée de demain. Et donc, on a une nouvelle chanson aussi pour Donna Hughes, The Grass and Greener. Donc, toutes ces chansons-là sont disponibles vendredi. Et tantôt, parce que là, on va s'informer dans quelques instants, mais je reviendrai avec un poêle, parce que c'est le temps de l'année là, pour faire des feux à l'extérieur. Petit appareil qui pourrait vous permettre d'avoir des feux sans fumer. Donc, ça va faire plaisir aux voisins. Et on se retrouve sur Hit Country.
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3: Mesdames, Messieurs, bonjour, ici Boris Chassaigne. Québec investit 393 millions de dollars sur 5 ans dans son nouveau plan d'action pour les proches aidants. Il a été présenté aujourd'hui par la ministre de la Santé, Sonia Bélanger. Les sommes annoncées serviront à améliorer, dit Québec, la qualité de vie des personnes proches aidantes en offrant des services comme le soutien psychosocial et le répit. Les départs s'accumulent à la coalition Avenir Québec après le ministre Jean Boulet. C'est au tour de son collègue à la culture, Mathieu Lacombe, de quitter la scène politique. Une trentaine de députés caquistes ont annoncé qu'ils ne se représenteraient pas aux prochaines élections qui se tiennent en octobre. Et le parcours du Canada à la Coupe du Monde se poursuit à Vancouver ce jeudi. Il va affronter le Qatar au BC Play Stadium. Le coup d'envoi est prévu à 15h, heure locale, soit 18h, heure de l'Est. Voilà, c'était vos manchettes.
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12: Sylvain Caron, content de vous accompagner encore une fois pour notre jeudi après-midi sur la source du country avec un top 3 anglophone qui va vous faire plaisir assurément. Avec les grands artistes qui marquent l'histoire de la musique. Jason Aldean est là dans quelques instants. Une collaboration entre Alex Warren et Jelly Roll, ça vous tente? Tiens, pourquoi pas commencer avec une autre grosse collaboration de Post Malone avec Morgan Wallen.
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La belle saison s'est installée et de temps en temps, lorsqu'il ne pleut pas, on profite de feux extérieurs avec nos différents foyers. Et là, il y a un foyer extérieur proposé, fabriqué au Québec, qui risque fort de vous intéresser. Puis ça, on va y revenir un petit peu plus tard tantôt parce que Laurent Saint-Martin est en réserve au cours des prochains instants. Et pour l'heure, on laisse la place à Martin Robert.

0: Ah, si vous êtes parfois comme moi, j'ai de la difficulté à faire partir mon feu et lorsqu'on fait un feu à l'extérieur et parfois, ben, on a de la difficulté avec la boucane. Et c'est là que entre en action un nouveau foyer conçu au Québec pour la compagnie Oros. Foyer quand même assez imposant, 450 livres à transporter. Donc, on le laisse à sa place lorsqu'on l'a installé. Tout ça fait en sorte que on a beaucoup moins de fumée grâce, bon, à une technologie qui est intégrée à l'intérieur du foyer, qui se détaille, faut le mentionner quand même, entre 3 800 et 4 800 $. Mais selon les commentaires des voisins, semble-t-il que ça vaut la peine. Donc, c'est un peu ce que l'on propose pour ce produit, je vous le rappelle, fait entièrement au Québec.
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Rappelez-vous de l'assaut sur le Capitole le 6 janvier 2021 dernier. On est à préparer un film policier sur ce drame survenu aux États-Unis. On va en reparler un petit peu plus tard tantôt. Et d'ailleurs, c'est un acteur très connu qui va réaliser le film. Alex Caron, le duo Gaspésien en vedette.

0: C'est un moment qui a marqué l'histoire des États-Unis, qui a marqué l'imaginaire avec l'assaut du Capitole américain le 6 janvier 2021. Rappelez-vous, pour la plupart, avec une bonne nouvelle, il y a un film qui sera fait sur l'événement en tant que tel. Sean Penn, bien connu comme acteur, va réaliser le film sur un policier pris dans l'assaut du Capitole. C'est ce que donc on va raconter à l'intérieur de ce film qui pourrait être incarné donc pour ce policier par Bradley Cooper, rien de moins. C'est ce qu'on rapporte selon Deadline. À suivre avec détails de météo à venir.
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0: Météo. Encore de la pluie pour ce soir. Risque d'un orage. 10 à 20 mm de pluie additionnelle à Lac-Mégantic pour un minimum à 15 degrés. Des averses, ça se poursuit pour demain avec un maximum à 18. Et je dois dire qu'également, de la pluie est attendue pour samedi avec un maximum à 17 degrés.

a posé en musique, dans le cas de Jeff, il y a une nouvelle chanson qui sera à surveiller, qui est actuellement sur les différentes plateformes, emmêlée dans ses cheveux. Peut-être qu'on pourra vous offrir ça sur votre radio et de country au cours des prochaines semaines. Carole Rondeau s'installe par la suite. Activité et actualité chez nous, à surveiller. On fait ça ensemble.

0: Donc, on a pour demain, enfin, le marché d'été. C'est le grand lancement pour le retour de ce marché. Donc, demain, de 16h à 19h. Et ce sera à tous les vendredis, là, jusqu'au 16 octobre prochain. Et pour lancer la saison en beauté et pour la fête des pères, il y a 12 exposants qui seront présents sur place et avec une foule de produits de producteurs et artisans locaux. Donc, profitez-en. Ça commence demain, dans notre belle région de Lac-Mégantic pour le marché public.
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0: La fête des pères approche. 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
9: Ici Christophe Moquin pour vos nouvelles. Un Canadien a été tué par balle dans un parc naturel sud-africain dans ce qui semble être un accident selon les autorités locales. L'agence South African National Park rapporte que l'incident s'est produit hier soir durant un barbecue en pleine nature dans le parc national Kruger. L'agence précise qu'un visiteur canadien âgé de 69 ans faisait partie d'un groupe invité à l'intérieur du parc pour ce qu'on appelle localement un « bush break ». Selon les premières informations, un guide privé a accidentellement tiré avec une arme à feu, causant une blessure mortelle. La Chambre des communes ajournera plus tard aujourd'hui ses travaux jusqu'à la fin septembre. Le leader parlementaire des libéraux, Silver McNagan, a fait adopter une motion en ce sens. La session devait initialement se terminer demain. La motion adoptée concrétise aussi des baillons pour accélérer l'adoption de projets de loi en limitant le temps de débat. Le cas le plus controversé est celui du projet de loi C-22, qui suscite des inquiétudes en matière de protection de la vie privée. La motion adoptée établit que la pièce législative sera automatiquement adoptée avec dissidence à l'ultime étape en chambre pour que C-22 prenne le chemin du Sénat. Par ailleurs, McNagan se dit très satisfait du travail effectué par le gouvernement Carney durant cette session parlementaire. Le gouvernement du Québec investit 393 millions de dollars sur 5 ans dans son nouveau plan d'action pour les prochains aidants. Cette somme servira à améliorer la qualité de vie des personnes proches aidantes en leur offrant des services comme du soutien psychosocial et du répit. La ministre de la Santé, Sonia Bélanger, indique que l'objectif du plan d'action est de mieux reconnaître les proches aidants, de les rejoindre plus tôt et de leur offrir le bon soutien au bon moment. Ça complète le bilan de l'actualité d'Arsenal Média. On vous souhaite une belle fin de journée à notre antenne.
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Ouais, c'est vrai que ça fait un petit bout qu'on n'a pas eu une émission spéciale de spectacle country sur la télévision américaine. Ben, on aura la chance dans une semaine exactement de pouvoir regarder les grands moments du CMA Fest. Et puis, on va rejaser tout ça. Luke Combs vient faire un tour en musique.

Charlie Green, votre hockey, son micro de chanteur pour co-animer l'émission spéciale CMA Fest présentée sur la chaîne américaine ABC. C'est dans une semaine exactement, le 25 juin. Ce sera présenté à 20h et le lendemain, disponible sur Hulu avec de grands noms de la musique country qui vont s'y retrouver à l'intérieur de la présentation de cette émission. Billy Zimmerman, Blake Shelton, The Ben Perry, Brothers Osborne. Il y a aussi Corey Johnson, Dean Carter et bien d'autres. Donc, à suivre! 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

Honnêtement, c'est une de mes préférées de Blake Shelton qu'on vient de vous offrir avec God's Country. Et les Dilawar Shock vont prendre la relève. Et tout de suite après, ou presque, j'aurai pour vous les éphémérides de cette journée du 18 juin dans l'histoire de la musique country, parce que vous êtes bien branchés sur la source du country au Québec. Votre radio est country avec Sylvain jusqu'à 17h.

0: Aujourd'hui, bonne fête, Blake Shelton, né en 1976. On peut mentionner aussi qu'à travers le temps, on a le film Rhinestone avec Dolly Parton et Sylvester Stallone qui était présenté en avant-première à Nashville. C'était en 1984. Et en vedette, on a aussi entendu sa musique. Tantôt, Luke Combs a atteint la première place du classement country avec sa version de la chanson Fast Car de Tracy Chapman qui a connu un immense succès en 2023.
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0: Météo. Ah, c'est le cas de dire, ça flotte. De la pluie pour ce soir, cette nuit, 10 à 20 mm additionnels. Demain, des averses risquent d'un orage avec un maximum à 18 degrés. Et on attend encore de la pluie pour samedi avec un maximum à 17 degrés.

Et il va lancer son nouvel album Banks of the Trinity au cours de la journée du 26 juin. Donc, c'est pas ce vendredi, vendredi suivant pour parmi les albums qui seront disponibles sur les différentes plateformes. Donc, ça tombe bien pour donner un avant-goût de ce matériel à découvrir à la fin du mois de juin. On va vous le faire entendre en musique au cours des prochains instants. Colin Johnson sur la source du country avec à venir David Pineau de l'autre côté. Et dans nos derniers moments, avant le retour à la maison. 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
1: On est prêt pour la dernière édition du retour à la maison avec mes collègues de travail. Pourquoi? Parce que demain, c'est moi-même qui s'en occupe. Sylvain Caron, je serai avec vous en après-midi. Et aussi, pour lancer officiellement la fin de semaine. Ah, ça, c'est mon moment préféré, ça. Avec, dans quelques instants, Manon Bisson pour le secteur de Lac-Mégantic, Paul Chapman pour la balance du réseau, pour la présentation du retour à la maison. N'oubliez pas que ce soir, amateurs de soccer, le match qui va débuter dans à peu près une heure, à 18 heures, pour ce qui est de la formation canadienne à la Coupe du Monde. On va suivre ça avec grand intérêt et y revenir demain pour notre dernière de la semaine. Ça avance bien, on lâche pas. 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Et votre retour à la maison, plus que parfait, s'amène au cours des prochains instants. Nous, on se retrouve à compter de 14 heures. Sylvain Caron vous dit bye-bye.
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12: Ici Christophe Moquin pour vos nouvelles. Un Canadien a été tué par balle dans un parc naturel sud-africain dans ce qui semble être un accident selon les autorités locales. L'agence South African National Park rapporte que l'incident s'est produit hier soir durant un barbecue en pleine nature dans le parc national Kruger. L'agence précise qu'un visiteur canadien âgé de 69 ans faisait partie d'un groupe invité à l'intérieur du parc pour ce qu'on appelle localement un « bush break ». Selon les premières informations, un guide privé a accidentellement tiré avec une arme à feu, causant une blessure mortelle. La Chambre des communes ajournera plus tard aujourd'hui ses travaux jusqu'à la fin septembre. Le leader parlementaire des libéraux, Silver McNagan, a fait adopter une motion en ce sens. La session devait initialement se terminer demain. La motion adoptée concrétise aussi des baillons pour accélérer l'adoption de projets de loi en limitant le temps de débat. Le cas le plus controversé est celui du projet de loi C-22, qui suscite des inquiétudes en matière de protection de la vie privée. La motion adoptée établit que la pièce législative sera automatiquement adoptée avec dissidence à l'ultime étape en chambre pour que C-22 prenne le chemin du Sénat. Par ailleurs, McNagan se dit très satisfait du travail effectué par le gouvernement Carney durant cette session parlementaire. Le gouvernement du Québec investit 393 millions de dollars sur 5 ans dans son nouveau plan d'action pour les prochains aidants. Cette somme servira à améliorer la qualité de vie des personnes proches aidantes en leur offrant des services comme du soutien psychosocial et du répit. La ministre de la Santé, Sonia Bélanger, indique que l'objectif du plan d'action est de mieux reconnaître les proches aidants, de les rejoindre plus tôt et de leur offrir le bon soutien au bon moment. Ça complète le bilan de l'actualité d'Arsenal Média. On vous souhaite une belle fin de journée à notre antenne.
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17: Bon retour à la maison, un Mégantic, et ben on en a de la pluie aujourd'hui. Si vous avez l'impression de l'avoir entendu tomber toute la journée, rassurez-vous, vous êtes pas les seuls. Et c'était pas vos oreilles qui étaient défaillantes. À ce rythme-là, les grenouilles doivent être aux anges, hein? Parce que comme le dit la consigne, il pleut, il mouille, c'est la fête à la grenouille. Mais malgré le ciel gris mégantique, on va mettre un peu de soleil dans ta fin de journée avec de la bonne musique, de l'actualité d'ici et d'ailleurs, et de la bonne compagnie pour vous accompagner sur le chemin du retour. Installe-toi confortablement, le retour à la maison commence maintenant sur Hit Country Mégantique. Reste là, je t'offre Shaboozy avec Born to Die.
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Mégantic, la direction de la santé publique de l'Estrie lance un rappel important à toute la population en raison de la progression rapide de la rage du raton laveur sur le territoire. Même si les cas chez les humains demeurent rares, la rage est une maladie qui est pratiquement toujours mortelle une fois que les symptômes sont déclarés. C'est pourquoi les autorités demandent à la population d'être particulièrement vigilante. Concrètement, ben on évite d'approcher, de nourrir ou de toucher un animal sauvage, surtout s'il semble désorienté, malade ou s'il adopte un comportement inhabituel. En cas de morsure, de griffure ou de contact avec la salive d'un animal suspect, il est important de consulter rapidement un professionnel de la santé puisqu'un traitement préventif est très efficace lorsqu'il est administré rapidement. Avec l'été qui s'installe et les activités extérieures qui se multiplient, la santé publique rappelle que la meilleure protection demeure la prudence et l'adoption d'un comportement sécuritaire en présence des animaux sauvages. Voilà! 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

0: Eh bien, on a déjà notre première demi-heure de passé, Mégantic. Ça passe quand même vite, hein? Je te le cacherai pas. La terre a tremblé, je t'en reparle un peu plus tard. Je te parle également de nos roboteux préférés du granit. Il y a quelque chose de bien qui s'en vient pour eux. Tout ça avec, évidemment, le meilleur de la musique country, mais aussi les détails météo, la pluie qui tombe depuis un petit peu trop longtemps déjà à mon goût et en quantité pas mal suffisante. Est-ce que ça se poursuit? Les détails, ça s'en vient, c'est sûr que tu veux pas manquer ça, Mégantic. Une fois de plus, je te remercie d'avoir choisi Hit Country et je te rappelle que c'est Manon qui t'accompagne jusqu'à 19h.
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0: Eh bien, Mégantic, on prévoit des averses et des orages. On parle même d'un risque d'orage violent tôt ce soir. 10 à 15 mm de pluie attendue, des rafales de vent à 40 et un minimum de 14. 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Également, pour demain, c'est des averses avec un risque d'orage aussi, des rafales de vent à 40 et un maximum de 17 attendus. Du côté musical, à l'instant, on s'offre Owen Wrigling avec Tail Light This Town. Merci d'avoir choisi de country, Mégantic.

0: Les roboteux de la polyvalente Montignac, d'ailleurs, j'ai capturé ce nom-là sur la page d'Anne-Julie Hallé. Merci une fois de plus. Ben, ils continuent d'écrire l'histoire, imagine-toi donc. Même s'ils ont officiellement terminé leur parcours à Montignac, nos roboteux représenteront une dernière fois leur école, mais aussi le Canada, sur la scène internationale de la robotique. L'équipe a reçu une invitation pour participer au Open Championship Europe 2026. C'est un événement qui rassemble des équipes sélectionnées provenant de toute l'Europe ainsi que quelques formations invitées d'ailleurs dans le monde. Direction Zagreb en Croatie du 13 au 16 octobre prochain pour cette prestigieuse compétition de la World Robot Olympiad. L'événement met en vedette les meilleurs jeunes talents en robotique et en programmation à l'échelle internationale. Après avoir déjà fait rayonner la région et le pays lors de plusieurs compétitions, les roboteux auront donc l'occasion de vivre une dernière aventure ensemble avant de tourner la page sur leur parcours scolaire. Félicitations à toute l'équipe pour cette invitation exceptionnelle et bon succès dans les préparatifs de cette ultime mission internationale.
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On a déjà une heure de passé ensemble, enfin presque. À venir, on a un bulletin d'information. On aura également droit aux détails météo au début de cette deuxième heure. Je t'invite à rester à l'écoute. Et du côté musical, entre autres, je vois Harpin Lépine, mais également l'excellent Luke Combs. C'est sûr que tu veux pas manquer ça. Mais à l'instant, on poursuit avec la musique de Laurence Saint-Martin. Et ciao, bye!

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5: Ici Christophe Moquin pour vos nouvelles. Un Canadien a été tué par balle dans un parc naturel sud-africain dans ce qui semble être un accident selon les autorités locales. L'agence South African National Park rapporte que l'incident s'est produit hier soir durant un barbecue en pleine nature dans le parc national Kruger. L'agence précise qu'un visiteur canadien âgé de 69 ans faisait partie d'un groupe invité à l'intérieur du parc pour ce qu'on appelle localement un « bush brae ». Selon les premières informations, un guide privé a accidentellement tiré avec une arme à feu, causant une blessure mortelle. Le gouvernement du Québec investit 393 millions de dollars sur 5 ans dans son nouveau plan d'action pour les prochains dents. Cette somme servira à améliorer la qualité de vie des personnes proches aidantes en leur offrant des services comme du soutien psychosocial et du répit. La ministre de la Santé, Sonia Bélanger, indique que l'objectif du plan d'action est de mieux reconnaître les proches aidants, de les rejoindre plus tôt et de leur offrir le bon soutien au bon moment. Ça complète le bilan de l'actualité d'Arsenal Média. On vous souhaite une belle fin de journée à notre antenne.
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11: Donc, je te parle météo. On prévoit des averses, on prévoit des orages également. On parle d'un orage violent. 10 à 15 millimètres de pluie, une fois de plus attendu, avec des rafales à 50 qui vont diminuer. Ça, on va parler plus de rafales à 40 pour ce soir, avec un minimum à 14 degrés. Demain, vendredi, on parle d'averses également, avec un risque d'orage tôt en après-midi et des rafales de vent à 40, maximum attendu 17 degrés. Du côté musical, maintenant, Mégantic, afin de bien débuter cette deuxième heure en ma compagnie, moi, Manon Bisson, hey, chanceuse, hein? On s'offre Luke Combs avec Be By You.
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On parle sport dans la Ligue nationale. Un grand honneur attend Patrice Bergeron. Les Bruins de Boston ont annoncé que le chandail numéro 37 de leur ancien capitaine sera retiré la saison prochaine. Bergeron deviendra ainsi le 14e joueur de l'histoire de l'organisation à recevoir cet hommage. Rappelons qu'il a passé toute sa carrière à Boston, remportant la Coupe Stanley en 2011, en plus de participer aux finales de 2013 et de 2019. Pendant ce temps, du côté d'Edmonton, les Oilers auraient maintenant le feu vert de la Ligue nationale de hockey pour aller de l'avant avec Mike Babcock comme entraîneur-chef. La Ligue a conclu son enquête sur sa conduite à Columbus, mais l'Association des joueurs a tout de même qualifié le dossier de très préoccupant. Les Oilers cherchent un nouveau pilote après le départ de Chris Knobloch, je pense, remercié malgré deux présentes récentes en finale de la Coupe Stanley. Voilà! 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

0: En plus de la pluie, du vent qui ont retenu l'attention aujourd'hui, la Terre a aussi décidé de se faire entendre dans l'est du Québec. Un tremblement de terre de magnitude 4,3 a été enregistré près de Mont-Joli. La secousse a été ressentie dans plusieurs régions, entre autres le Bas-Saint-Laurent en Gaspésie et jusque sur la côte nord selon les signalements recueillis par Séisme Canada. Heureusement, aucun dommage important n'a été rapporté. Ici, dans Granit, ce sont surtout les rafales et la pluie qui nous rappellent que Dame Nature est bien active aujourd'hui.
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Le monde artistique québécois a reçu une nouvelle qui a touché bien des gens. L'animateur Normand Brathwaite a choisi de parler ouvertement de ce combat, son combat, en fait, contre l'alcoolisme. Il a révélé avoir été hospitalisé aux soins intensifs en avril après avoir été retrouvé inconscient par son épouse. Après 42 jours de soins et un passage en thérapie pour traiter sa dépendance, son état s'est amélioré. Il poursuit maintenant son rétablissement et prévoit un retour à l'animation de Belle et Bombe au cours de l'hiver prochain. Plusieurs personnalités du milieu saluent déjà son courage et sa transparence. Pendant ce temps, aux États-Unis, l'ancien président Barack Obama a inauguré son tout nouveau centre présidentiel à Chicago. Plusieurs vedettes, dont Bruce Springsteen, Stevie Wonder, Christina Aguilera et Bono, étaient présents pour l'occasion. Le site ouvrira officiellement au public demain et l'engouement est déjà impressionnant puisque les billets sont complets jusqu'à la fin du mois d'octobre. Un projet qui devrait attirer plus d'un million de visiteurs chaque année. 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
1: Et bien voilà, Mégantic, c'est la fin pour ton retour à la maison de ce jeudi 18 juin. Évidemment, on se donne rendez-vous lundi, mais t'en fais pas puisque demain et pour le reste de la fin de semaine, il y a une équipe de feu qui sera là pour prendre soin de toi, c'est-à-dire nul autre que Sylvain Caron ainsi que Danny Côté qui sera là d'ailleurs dès demain 6h dans ton country club. Je te souhaite donc un excellent week-end. On se reparle lundi. Bye! 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
1: Ici Christophe Moquin pour vos nouvelles. Un Canadien a été tué par balle dans un parc naturel sud-africain dans ce qui semble être un accident selon les autorités locales. L'agence South African National Park rapporte que l'incident s'est produit hier soir durant un barbecue en pleine nature dans le parc national Kruger. L'agence précise qu'un visiteur canadien âgé de 69 ans faisait partie d'un groupe invité à l'intérieur du parc pour ce qu'on appelle localement un « bush break ». Selon les premières informations, un guide privé a accidentellement tiré avec une arme à feu, causant une blessure mortelle. Le gouvernement du Québec investit 393 millions de dollars sur 5 ans dans son nouveau plan d'action pour les prochains aidants. Cette somme servira à améliorer la qualité de vie des personnes proches aidantes en leur offrant des services comme du soutien psychosocial et du répit. La ministre de la Santé, Sonia Bélanger, indique que l'objectif du plan d'action est de mieux reconnaître les proches aidants, de les rejoindre plus tôt et de leur offrir le bon soutien au bon moment. Ça complète le bilan de l'actualité d'Arsenal Média. On vous souhaite une belle fin de journée à notre antenne.
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Ce dimanche 21 juin de 18h30 à la source de Saint-Romain, il y aura en performance Julien Bellumeur. Et d'ailleurs, vous pouvez aller consulter les différents événements dans la section événements tourisme-mégantic.com. Pas plus compliqué que ça.

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